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1: J'ai pas dit ça. Oui. Non. J'ai pas dit ça et puis c'est tout. Alors on rigole, après on dit que c'est moi qui l'a dit et puis après c'est de ma faute. Vous en foutez, vous rigolez, vous en foutez, hein? Et puis qui c'est qui a l'air d'un con avec les Belges maintenant, hein? C'est vous peut-être? Non, c'est moi, merci. Alors on rigole, on dit, ah ben c'est lui qui l'a dit, et puis là, mais maintenant c'est de ma faute si c'est des cons les Belges. Oh, j'ai l'air malin, hein. Déjà avant c'était pas terrible, alors là vraiment. Ah, puis alors j'ai eu des plaintes, et les Suisses m'ont écrit. Monsieur, vous faites toute une publicité aux Belges, tout ça! Alors que nous on a les Suisses allemands qui sont largement aussi cons! Oh, j'ai l'air malin, hein. Oh, je vous remercie, c'est agréable. C'est comme pour les Français. J'ai pas dit que les Français étaient tous des cons, moi. Hein? Je l'ai dit. Ben alors, je l'ai pas dit fort, hein. Puis, de toute façon, ça compte pas, parce qu'on peut pas dire comme ça, les gens, c'est tous des cons, et même les Français, on peut... Non, les Français, c'est un mauvais exemple, hein. Ou alors par groupe, des trucs comme ça, mais même. Par exemple, les supporters, des trucs comme ça. Ils sont cons, les supporters, hein. Mais si on va aller par là, on peut toujours trouver plus cons que les supporters, à ce moment-là. Il y a les sportifs. Ils sont plus cons, les sportifs. Parce que les supporters, ils sont assis, les autres, ils courent. Et les autres, si on va par là, ils sont plus cons. Remarquez, c'est toujours pareil, hein, il faut les comprendre. Moi, je les comprends, les sportifs. Parce que moi, je suis mieux placé, peut-être que vous, parce que je fais du sport. Oh ben, je vous remercie, c'est agréable. Alors, je vais vous dire, c'est de la mauvaise foi, parce que ça peut pas se voir. Je vais vous dire, pourquoi je commence demain, alors? Alors, voyez. Mais il faut les comprendre aussi, les sportifs, parce que par exemple, on dit ils sont cons. Bon, c'est vrai, mais c'est vite dit. Parce que le temps qu'ils passent à courir, ils le passent pas à se demander pourquoi ils courent. Alors après, on s'étonne qu'ils soient aussi cons à l'arrivée qu'au départ. Faut se mettre à leur place aussi, hein. Remarquez, moi je me mettrais bien à leur place, c'est pour les gosses. Eh, parce que les sportifs, ils emballent. Les gonzesses. Ah! Ils arrivent, Les gonzesses. Ah! Remarquez, moi je pourrais emballer aussi, hein. Ah ben je vous remercie. Non, pas dans les stades. Mais je pourrais emballer justement parce qu'en ce moment je fais un régime. Je mange plus de pain avec les nouilles. Eh ben dis donc, j'ai déjà vachement changé, hein. Eh, j'ai croisé un copain l'autre jour, j'ai fait coucou, il m'a pas reconnu. Marqué, lui, il est tellement con, ça se trouve, c'était pas moi. Hein. Attends. Hey, qui se marre, hein, sportif? Dans les vestiaires. Parce que maintenant, les vestiaires, c'est mystique. C'est mystique. Alors, les mecs comme ça, c'est les gonzesses, alors, ils... là, ton short est trop petit, ou il est doublé en fourrure, con. remarquez, je suis pas pressé d'y aller dans les vestiaires, j'ai un copain, il fait du sport depuis hier, on y a déjà gaulé sa montre, alors... Non mais c'est pour dire, ils sont la gueule. Et puis c'est toujours pareil, on peut pas dire que c'est tous des cons non plus, les sportifs. Parce que par exemple, il y en a qui touchent de l'argent, puis c'est interdit, hein. Alors il y en a qui sont moins cons que les autres. Ouais, je dis, il y en a qui touchent de l'argent, mais faut pas le dire parce que c'est interdit. Oh bon, et le doping? Non, c'est pareil, le doping. Eh, faut pas en parler, le doping. Oh, on n'en parle pas, alors. Non. Ah bon, tant pis. Bon. Eh, le doping. Pas celui qu'ils ont le droit de prendre toute la journée, que ça se voit pas quand ils pissent. Non. Ah non, moi, je vous parle le vrai doping, celui qui gagne les records avec et tout. Hein. Bon, hé, alors mettons qu'ils arrêtent. On aura l'air malin devant nos téléviseurs en attendant qu'ils battent les records. Hein. Et puis le Tour de France, pour arriver le 14 juillet, bah, faudra qu'ils partent à Noël. Hein. Et encore, faudra que les plus balèzes poussent les plus petits. Hein. Parce que s'il y a un sport qui est dur, c'est le vélo. Hein. C'est dur, le vélo. Oh là là, qu'est-ce qu'il faut être con pour faire ça comme sport. Eh ben, c'est quand même pas de ma faute si c'est les Belges qui gagnent, merde. Et puis on dit toujours, les sportifs, c'est des cons. Bon, mais c'est l'esprit d'équipe. C'est les mecs, ils sont une équipe, il y a un esprit. Alors, ils partagent. Bon, et encore, il y a des exceptions. Je vous dis un truc, j'ai un copain, il fait du sport, l'autre jour à la cantine. Il y a un gros qui s'est levé, il a mis une praline dans la gueule, il a piqué son assiette. Et puis il a dit, quand il y en a pour deux, il y en a pour moi. Bon. Alors, mon pote, il s'est levé, il a dit, qu'est-ce que tu fais comme sport, hein? L'autre a dit, je fais haltérophilie. Bon, alors il s'est rassis, hein, lui, il fait ping-pong. Hein. Ouais, c'est bien aussi, mais enfin, pour manger à la cantine, c'est pas facile. Hein. Il est balèze, hein, mon pote. Il est pas très connu, mais il a été illuminé en finale. Hein. Bon, pour vous dire l'esprit que c'est pas les lumières, ses copains, ils l'appellent l'andouille. Je vous le donne, Émile, c'est parce que... Il s'est fait battre par ce crétin, vous voyez, il n'y a pas de quoi se relever la nuit. Hein. Eh ben, mon pote, il est balèze, hein, déjà au ping-pong. Il a un truc à lui, alors je vous le dis, il ne faut pas le dire. Hein. Hey. Il vise les yeux. Moi, j'ai joué un peu avec lui, mais on a mis une de chaque côté, ben... Bon, j'ai continué un peu en nocturne pour être poli. Hein. Et après, je suis rentré, hein, parce que... Bon, mais alors, admettons... Admettons que les sportifs soient plus cons que les supporters. Bon. Ben alors, si on veut trouver plus con, hein, on peut toujours trouver plus con que soi, hein. Regardez-moi.
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1: Bonjour, bienvenue sur Radio Mercure, le magazine de l'accordéon avec Christophe Riboud sur le 93 FM dans le département de l'Oise. Et comme je vous l'ai annoncé la semaine dernière, puisque nous sommes le deuxième lundi du mois, place au vinyle. Alors, traditionnellement, il est question de 8 titres, mais puisque la séquence vous plaît, nous allons aujourd'hui faire un 100% vinyle. Une heure avec, si nous avons le temps, pas moins de 21 titres, issus donc de 33 tours, restaurés pour votre confort d'écoute. Claude Nouyès, avec un passodoble, Gaillardeau, un célèbre passodoble. Claude Nouyès était un excellent accordéoniste, claviériste, bassiste, et c'était le frère de Jacques Inoguez. Gaillardeau, Claude Nouyès, sur Radio Mercure.

Il y a des similitudes dans le jeu, hein. Évidemment avec Jackie Noguez. Jackie Noguez, on l'écoutera un petit peu plus tard. Le dénicheur, bah oui, vous connaissez, bien sûr, vous allez même chanter. Voici une version que je pense rarement diffusée. Le dénicheur avec Christian Di Macchio. Oui, Christian Di Macchio est grand accordéoniste, concertiste, ayant parcouru les plus grandes scènes mondiales. Mais il était aussi reconnu pour ses enregistrements avec la firme Les Très tôt. Paul Dautel, vous avez un disque de Paul Dautel? Eh bien, c'était lui. Entre autres, Le Dénicheur, version extraordinaire de Christian Di Macchio.

Ah oui, belle, belle, belle version de Di Macchio. Le cœur grenadine de Laurent Voulzy, avec Aimable sur Disque Vogue.

Sagaz, ce grand succès de Marceau, avec une version originale, un raw recording de Joe Privat. Oui, je sais, aujourd'hui dans le magazine de l'accordéon, on ne s'en prive pas. Joe Privat.

Joe Privat, Sagaz, allez, on reste avec un autre Joe, Joe Courtin, et nous allons à la fête de la bière à Munich, dans une célèbre brasserie de Munich qui fut créée en 1589 par le duc Guillaume V de Bavière, devenant fournisseur officiel de bière à la cour. Aujourd'hui, cette brasserie appartient à l'État, in Münchenstädtheim of Brauhaus.

Et on reste dans l'esprit de la fête de la bière. Voici Yvette Horner qui nous interprète la polka alsacienne.

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1: Le magazine de l'accordéon 100% vinyle aujourd'hui, émission comme chaque lundi entre 11h et midi, rediffusée le dimanche entre 14h et 15h, je vous propose Dominique Bodin. Dans les années 75-80, oui bien sûr, il surfait sur le succès de Richard Clayderman, accordéon romantique, voici l'âge d'or.

Après Dominique Bodin, eh bien, retour vers le Musette avec une Java chaloupée. C'est une composition d'Augusto Baldi et de son pianiste Jean-Claude Passaga, qui était aussi le pianiste des Sœurs Étienne, Augusto Baldi.

0: Bon, eh bien, je vous l'avais dit en début d'émission, Jackie Noguez, nous allons l'entendre dans un Fox Indiana avec des violons, avec des chœurs, une rythmique à la Reconif, un superbe disque Indiana.
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C'était sympa, c'était Jackie Noguez. Allez, nous partons dans le Cantal, à Drignac, retrouver, ce fut une grande vedette locale, André Thivet. Vous en souvenez d'André Thivet? Il jouait sur un accordéon touche piano, la Drignacoise. Christian Boissonnade est à la cabrette.

Et oui, ce sont des disques assez rares, et tant mieux si Radio Mercure les diffuse. C'était André Tivet, parodie Musette, quelle belle valse, Bruno Lorenzoni.

très très bien, avec également ce raw recording, ce contre-chant Bruno Lorenzoni. Allez, quand les chansons du Hit Parade étaient revisitées par Raymond Boisserie, Michel, quelle belle mélodie.

Pour rester dans les grandes chansons, dans les grands succès, Charivari de Serge Lama et de son pianiste Yves Gilbert, Milan Gramantique.

Mais oui, les vinyles se succèdent sur la platine de Radio Mercure. Voici maintenant non pas un accordéoniste, mais quatre. C'était pour un disque CBS. Émile Prudhomme en était la tête d'affiche. Jos Baselli, Joe Sonny, Jean Ségurel ont prêté main forte pour l'accompagnement, les contrechants à Émile Prudhomme. Ils jouent tous ensemble. Passons les pesetas.

Une jolie valse maintenant de Verschuren. Ben oui, il en a fait des belles valses. Cœur sensible, composé avec son ami de toujours, Jo Moutet. Voici André Verschuren.

deux titres. Et nous aurons réussi le pari de passer 21-33 tours. Sur Radio Mercure, dans le magazine de l'accordéon, voici la Saint-Amour, un Fox, ça swing avec Marcel Azola.

Nous avons ouvert notre rendez-vous avec un passe-double. Nous le refermons avec un autre passe-double. Voici Cae de Amor, la rue de l'amour, une composition du grand Louis Ferrari.

voilà, le générique retentit. C'était le magazine de l'accordéon spécial vinyle, 100% vinyle, en compagnie de Christophe Ribou. Rendez-vous demain matin, c'est-à-dire mardi entre 11h et midi pour Balade en chanson, et lundi prochain pour un nouveau magazine de l'accordéon. Bonne semaine sur Radio Mercure.

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1: Ah, bonjour à toutes et à tous, vous êtes bien avec Patrick H2 dans Music Quiz sur Radio Mercure 93 FM ou en streaming sur l'application. Music Quiz, vous connaissez maintenant, définition de mots croisés et des blind tests, le petit country qui va bien, et puis la musique du monde pour faire des coucous un peu partout dans le monde. Alors on va mettre un peu de soleil dans la radio avec Cool and the Gang. Ah, ça met la pêche.

0: Début d'émission, quel début d'émission, mes amis. Oh là là, ça, le soleil sur nos peaux un peu blanches, mais bientôt les vacances. Allez, première définition de mots croisés, on joue. On joue, petite musique, voilà, tranquille. Alors, c'est illégal, Jack. Ouais, elles sont difficiles aujourd'hui, hein, je vous le dis, à part la deuxième et encore. C'est illégal, Jack. C'est en six lettres. Allez, je vous ai aidé. La première, c'est un P. C'est illégal, Jack. C'est en six lettres. Et la première lettre, c'est un P. Et moi, je sais pas, mais à chaque fois qu'on m'invite à un dîner, j'y vais. Hein, c'est la pure politesse. Bon, pour Benabar, lui, il trouve toujours une excuse. 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
1: 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Mais je veux pas les voir.

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Ah, le dîner, monsieur Benabar. Alors, l'avez-vous trouvé cette définition de mot croisé, cette réponse? Alors, c'est illégal, Jack. Eh bien, il fallait trouver pirate. Ça commence par un P. Pirate, parce que c'est illégal, parce que bah, c'est pirate, on pirate. Et puis, bah, Jack Sparrow, le pirate. Oh, la deuxième sera un petit peu plus facile, je l'avoue. Je vais vous raconter un petit peu ma vie. J'avais 18 ans, je suis rentré dans un magasin pour acheter une chaîne Hi-Fi. Et en rentrant dans le magasin, j'ai entendu 7 chansons. Et j'ai dit au vendeur, si vous me donnez le disque, j'achète la chaîne stéréo. Et ben c'est ce que j'ai fait. Sniff and the Tears, Driver Seat. Vous êtes avec Patrick H2 dans Music Quiz sur Radio Mercure.

Ah, si vous entendez la petite musique du générique, c'est qu'on va encore jouer avec un blind test. Et pour être complet sur la chaîne stéréo, puisque je vous dis tout, mes chers auditeurs, c'est grâce à cette chaîne stéréo que je me suis acheté avec ma première paye d'ailleurs, que j'ai écouté Radio Horizon 60, dont je suis venu l'animateur un peu plus tard. Et à cette occasion, je vais faire un gros bisou à Janine, la directrice d'antenne. Si elle m'écoute, je lui fais un gros, gros bisou. Bon, ce blind test, c'est pas facile. Moi, je vous le dis, il est pas facile du tout. Donc, je vous l'ai mis deux fois. Il est court et ça va pas venir tout de suite à l'esprit. Donc, après, vous aurez 3 minutes 36 pour essayer de trouver. Attention, je vais faire comme d'habitude un petit peu silence. Voilà. En plus, vous entendez ma douce voix charmante. Allez, c'est parti. Ah, alors vous l'avez trouvé? Allez, je vous le remets pour le plaisir.

0: Allez, un petit jazz pour trouver. In the Mood, Glenn Miller. On est comme ça dans Music Quiz, on passe de tout, c'est le foutoir.
1: Mais qu'est-ce qu'on aime bien ?

0: Alors, l'avez-vous trouvé, ce petit blind test? Ah ben, si vous ne l'avez pas trouvé, c'est dommage. Parce que c'est le titre, dommage. Eh oui, Big Flo et Oli. C'est dommage. 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

Ah, c'est pas parce que c'était bien qu'il fallait vous mettre dans des états pareils. Regardez-moi ça, vous êtes tout transpirant. Bon, vous me direz, c'était bien quand même, hein. Rednecks, Cottonesque Joe. Petite musique pour dire qu'on va jouer. Alors, on va jouer à une définition de mots croisés. Alors, attention, définition de mots croisés, celle-là est un petit peu plus facile par rapport à la dernière. Alors, c'est un droit pour les fous. C'est un droit pour les fous. C'est en 5 lettres et la 3e lettre, c'est un I. C'est un droit pour les fous. Eh bien, pour chercher, 2 minutes 55. Ah, c'est un peu court quand même, mesdames, messieurs. Hein. Bébé Rexha et Faithless pour avec New Religion. C'est une nouveauté Mercure. Music Quiz avec Patrick H2.

si la voiture bouge tout seul, c'est normal, vous êtes dans Music Quiz, les amortisseurs ont le droit de danser aussi, hein. Alors, cette définition de mot croisé, c'est un droit pour les fous. Eh bien, il fallait trouver asile. Ah, elle était facile un peu plus facile. C'est un droit, parce que droit d'asile, et les fous, ben, ils sont toujours sont dans un asile. Voilà, j'y arrive. Oh là là là là, c'est difficile, hein. Je fais les définitions, mais je m'y retrouve plus. Oh, mon Dieu. Enfin, France Gall, elle l'a. Une chanson en hommage à Ella Fitzgerald.

Ah, France Gall avec Ella, Ella. Alors, un petit peu de générique, non pas parce qu'on va jouer, parce qu'on jouera juste après le morceau que je vais vous présenter. Vous savez qu'on écoute toujours une musique du monde, et là, la musique du monde, il y a des choses à dire. Donc, le Garifuna Collective, voilà, ça c'est le nom du groupe. Eh bien, c'est un groupe dont le nom provient d'un peuple afro-amérindien, les Garifuna. Cette culture sera inscrite au rang de chef-d'œuvre du patrimoine oral et immatériel de l'humanité par l'UNESCO en 2001. Rien que ça. Une communauté qui s'étend le long des côtes des pays d'Amérique centrale comme le Belize, le Guatemala, le Honduras et le Nicaragua. Malgré le décès de son chanteur-guitariste Andy Palacio, en 2008, le groupe sort un album en 2013. Je vous le propose, chers amis. Il s'appelle Les Garifuna Collective. Et le titre, Seremei Buguya. 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

The Garifuna Collective avec Seremei Bouguia. Un petit coucou à nos amis d'Amérique du Sud, que vous soyez du Belize, du Guatemala, du Honduras ou du Nicaragua, je vous fais un salut amical. Vous êtes bien dans Musique Quiz avec Patrick H2 sur Radio Mercure 93 FM. La petite musique qui va bien pour vous dire qu'on va rejouer avec un blind test, le dernier de cette émission. Alors, toutes les filles vont trouver, toutes les femmes, les filles, tout le monde va trouver ce blind test. Par contre, les hommes, vous aurez un petit peu de mal. Faut appeler madame, faut lui demander. Et je sais que quand je vais mettre la chanson après, je vais perdre toutes les femmes. Elles vont être hystériques. Ça va leur rappeler leur jeunesse. Allez, je fais doucement, voilà, comme d'habitude. Et 13 secondes, hein. Ça va être court, 13 secondes.

Et j'ai été gentil, je vous ai laissé, hein, avec les paroles quand même. Allez, Maroon 5 avec Sugar, le temps de trouver. Un petit 4 minutes.

Alors, l'avez-vous trouvé le blind test, hein? Franchement, l'avez-vous trouvé? La Rousseau, tu m'oublieras.

une fille qui chante à tue-tête avec des grands gestes. Ben c'est normal, elle est sur Music Quiz, sur Radio Mercure, 93 FM, et elle écoute La Rousseau, Tu m'oublieras. Et croyez-moi, au prochain feu rouge, eh ben elle chantera encore, parce que là, c'est Gims et la mano. Si ça tombe, c'est une parisienne.

0: oui, bon Dieu.
1: Eh bien, moi, je cherche une Beauvaisienne. Eh, il cherche une Parisienne, eh bien, moi, je cherche une Beauvaisienne. Non, je plaisante. Gims et la Mano sur Radio Mercure 93 FM. Bon, la petite musique qui va bien, on va faire notre dernière définition de mots croisés parce qu'on arrive au terme de cette émission. Et oui, ça a passé bien, la programmation était magnifique. Le DJ aussi, tout va bien. Alors, planche de salut pour la méduse. Planche de salut pour la méduse. Ouais, elle n'est pas facile. Six lettres et la troisième lettre, c'est un D. D comme Denise. Planche de salut pour la méduse. Eh bien, en attendant, pour phosphorer, comme je dis généralement, eh bien, 3 minutes 32 avec Bébé Brune. Coups et blessures.

Ah, c'était bon ça, bébé brune, coup et blessure. Alors la réponse au mot croisé, à la définition, la planche de salut pour la méduse. Planche de salut pour la méduse, eh bien il fallait trouver un radeau. Planche de salut, parce que c'est une planche de salut quand on est en pleine mer et qu'on n'a pas de radeau, eh ben ça le fait pas. Et le radeau de la méduse, voilà. On s'en sort comme on peut. Alors, si vous avez trouvé, je vous félicite, hein. Franchement, et si vous avez les trois définitions aujourd'hui, c'est encore mieux. Bravo à tout le monde, hein. Et si vous avez alors les trois définitions de mots croisés, si vous avez trouvé les trois définitions de mots croisés et les deux blind tests, alors là, c'est magnifique. Bon, on va finir cette émission avec une nouveauté. Suzanne, Landman Fête.

à Suzanne et Landman Fête, une nouveauté Radio Mercure. Vous étiez dans Music Quiz avec Patrick H2, c'est lundi de 17h à 18h et en rediffusion le mercredi de 9h à 10h. Et sinon, en podcast toute l'année sur l'application Radio Mercure. Je vous retrouve la semaine prochaine, même heure, même endroit. Moi, je serai là, j'espère que vous aussi. Je vous dis bye bye, à bientôt. Portez-vous bien.

0: Bonjour, nous sommes Brian et Alison.
1: Bonjour et bienvenue à notre émission My Generation, ici sur Radio Macchio 93 FM.
0: On va vous faire écouter de la musique de notre génération, c'est-à-dire la musique des années 50 à nos jours.
1: Cette semaine, nous allons au ciel et écouter des chansons sur les étoiles. Stars.
0: Commençons avec le groupe de Manchester, Simply Red, et la chanson Stars.

0: Merci à Simply Red et le hit Stars de 91 d'avoir démarré notre émission My Generation aujourd'hui. On va continuer d'écouter des chansons sur les étoiles. Donc, restez avec nous pour écouter quelques bons morceaux.
1: David Bowie a chanté Starman, homme des étoiles, en 72. C'était un hit partout, y compris ici en France.
0: Il a chanté « There's a starman waiting in the sky ». Il y a un homme des étoiles qui nous attend dans le ciel.
1: « He'd like to come and meet us ». Il aimerait bien venir nous rencontrer.
0: Et David Bowie était très imaginatif, n'est-ce pas?
1: Oui.
0: Écoutons « Starman ».

0: Counting Stars, Compter les étoiles par One Republic, était un grand hit pour ce groupe pop-rock américain en 2013.
1: Pas facile de compter les étoiles, n'est-ce pas?
0: Non.
1: Voici Counting Stars.

0: Vous écoutez My Generation avec nous, Alison et Brian, ici sur Radio Mercure 93 FM. Aujourd'hui, nous avons choisi quelques chansons sur les étoiles. En 2006, le groupe rock alternative Muse a eu un hit avec Starlight, Lumière des étoiles.
1: Ce trio, Muse, vient d'une toute petite ville, Tynemouth, qui est à côté de ma ville de naissance en Angleterre. Donc je suis fière de leur succès. Voici Muse et Star.

0: Shooting Star, Étoile filante, est une chanson de Owl City, formée par le musicien de synth-pop américaine Adam Young en 2007. Owl City fait aussi de la musique électronique.
1: En fait, Owl City est un one-man band et Adam joue du clavier, de la guitare et il chante. Dans le morceau de 2012, Shooting Star, il chante « When the sun goes down and the lights burn out, then it's time for you to shine, brighter than a shooting star. »
0: Quand le soleil se couche et que les lumières s'éteignent, c'est alors le moment pour toi de briller encore plus fort qu'une étoile filante. Voici Owl City et Shooting Star.

0: Maintenant, nous avons une ballade romantique pour Alison. Wishing on a Star par Rose Royce.
1: Ah oui, la chanteuse souhaite sur une étoile que son ex, lui, revienne dans sa vie. Écoutons la belle Wishing on a Star par Rose Royce de 78 ici sur Radio Mercure 93 FM.

0: nous sommes tous constitués d'étoiles, selon le musicien américain Moby.
1: Dans son grand hit de 2002, Moby chante « We are all made of stars ». Le voici.

0: Stargazing, observer les étoiles, est une chanson d'auteur-compositeur-interprète britannique Miles Smith.
1: Sortie en 2024, les critiques ont loué la chanson pour sa mélodie émouvante et son rythme entraînant.
0: Dans une interview, Miles Smith a déclaré qu'il avait créé la chanson lors d'une visite à San Francisco, lorsqu'il voulait écrire quelque chose de vraiment chaleureux, amusant et joyeux. Je pense qu'il a bien réussi. Écoutons Miles Smith et Stargazing.

0: Nous allons terminer l'émission avec Sky Full of Stars, un ciel plein d'étoiles, qui est un single du groupe anglais Coldplay de 2014.
1: La chanson a été produite par le célèbre DJ suédois Avicii. Grâce à lui, vous pouvez entendre l'influence de la musique électronique de danse, EDM en anglais.
0: C'était plutôt un changement de style pour Coldplay, mais le résultat est très bon. La chanson a été un grand succès.
1: Alors, levons les yeux vers le ciel et voyons toutes les étoiles pendant que nous écoutons Coldplay et Sky Full of Stars.

0: Et voilà, notre émission My Generation s'est terminée. Maintenant, nous retournons sur Terre après notre visite aux étoiles.
1: Merci à vous, nos auditeurs, pour votre fidélité et nous espérons que vous avez passé un bon moment avec nous.
0: Merci aussi à l'équipe technique de Radio Mercure. Rejoignez-nous la semaine prochaine pour un autre thème et encore de la musique de notre génération.
1: Bonne semaine!
0: Bye bye! Bye. Bye.

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